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0: Kiss of Life. Nigerian-born Sade brings the time up to 6:46. 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